0: À Nice.
1: Ouais.
0: À 6, on est arrivé.
1: Et alors?
0: Eh bien, alors, on avait personne qui avait nos noms, rien du tout. On était inconnus au bataillon. Eh bien, on est rentré.
2: Moi, j'ai mieux, moi. À Bourges. À Bourges.
3: La renouvelle était un break, quand il y allait.
0: Blanche
3: ouais. Vous voulez l'enlever? Oh, pardon.
4: La chance qui vient. Et spécialement dédicace.

Bonsoir. Bonsoir. Bonsoir. Ouais, bonsoir, merde, non, mais couillons, putain, bonsoir. Hein.